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1: Bah, il la remercie hein, de l'avoir accompagnée à la gare.
2: Vous parlez sérieusement ou vous vous moquez de moi?
1: Bah non, il se moque pas d'elle, mais regardez, tous ces journaux, ces cigares, tout ça.
2: C'est... Ah, je manque d'originalité, c'est vrai. Savez-vous que nous nous séparons pour la première fois?
1: Oui, mais enfin, c'est pas très long. Et puis, il part que 15 jours.
2: Attendez un petit peu. Dois-je comprendre que...

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1: Pendule à l'heure, il est 3h.
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2: 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Il est 4 heures, j'ai même pas peur.
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1: Hé les dormeurs, il est 5h.
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1: Aujourd'hui, le 1er août, nous fêtons la Saint-Alphonse.
2: Bonne fête aussi aux Eléa et aux Jonas.
1: Sont nés un 1er août en 1979, Jason Momoa. En 1936, Yves Saint-Laurent. Et en 1863, Gaston Doumergue.
2: Nous ont quittés un 1er août en 2009, Francis Janson. Et en 2004, Madeleine Robinson.
1: La citation du jour, nous la devons à Oscar Wilde. Tout comme la poésie, la sculpture ou la peinture, la vie a ses chefs-d'œuvre précieux.
2: Et le dicton du jour pour ce 1er août.
1: S'il pleut le 1er août,
2: les noisettes sont piquées de poux.
1: Bonne journée.
2: Bonne journée.
3: Bonjour à tous, heureux de vous retrouver pour votre horoscope de ce 1er août. Bonne fête à Alphonse. Alors, avez-vous le soutien des planètes ?
4: Eh bien, les béliers, évitez les sujets délicats.
3: Taureau, ne cherchez pas à avoir le dernier mot au risque de vous heurter à une personne qui vous est proche.
4: Gémeaux, vous vous sentez enfin prêt à pardonner, que ce soit à vous-même ou aux autres. Et oui, cela vous permet d'avancer.
3: Cancer, votre esprit novateur vous pousse à prendre des risques, de nouvelles idées germent dans votre esprit.
4: Les lions, une très bonne journée pour vous. Vous aurez la pêche et saurez vous y prendre pour obtenir le meilleur des autres.
3: Vierge, vous aurez envie d'explorer de nouveaux horizons, vous ne manquerez pas d'idées.
4: Vous qui êtes balance, eh bien la communication sera au premier plan. Vous aurez une réponse à une demande.
3: Scorpion, Saturne vous freine à tous les niveaux, alors ne commencez rien d'important aujourd'hui.
4: Sagittaire, ne laissez pas les épreuves vous décourager. Elles sont un test de votre détermination.
3: Capricorne, cette journée est l'occasion de mettre en place des rituels pour alléger votre esprit, apaiser votre corps.
4: Verseau, vous allez devoir voir la vérité en face, malheureusement sans prendre de pincettes.
3: Enfin, Poisson, cette journée sera marquée par des contraintes et une tendance à y réagir de manière un peu trop vive pour certains. À demain pour un nouvel horoscope. Nous fêterons Julien.

0: Bonjour à tous et bonjour à toutes. Merci de nous rejoindre sur le 98.5 FM, la radio du Sud Toulousain, la radio qui va de Toulouse jusqu'au pied des Pyrénées. Et c'est l'été et Orange Capelle se trouve la guinguette qui s'appelle Au bord du lac, qui est ouverte tous les jours de la semaine, sauf le lundi. Donc du mardi au dimanche soir, vous avez la possibilité de vous restaurer, de vous désaltérer, d'écouter un peu de musique et de vous faire plaisir. Et le 6 août va se tenir une soirée très particulière, une soirée équestre, évidemment dans un ranch c'est normal, avec une jeune association qui s'appelle Âme Équestre. Et j'ai ici avec moi une jeune représentante de cette association qui s'appelle Morgane. Bonjour Morgane.
1: Bonjour.
0: Morgane, donc Âme Équestre, c'est quoi l'idée derrière ?
1: Alors Âme Équestre, c'est une association créée par des jeunes pour faire découvrir le spectacle équestre. On est une association composée de 6 jeunes, 6 cavaliers. Et le 6 août, justement, on propose un cabaret équestre au Rancho Capelle.
0: Alors, 6 cavaliers, vous avez chacun ou chacune vos spécialités ?
1: C'est ça, on a chacun nos spécialités, donc certains sont plus... avec tout ce qui est liberté, donc les chevaux qui vont être lâchés en liberté et qui vont écouter leur propriétaire. D'autres vont préférer tout ce qui est chevalerie, combat, d'autres encore tout ce qui est feu, voilà.
0: Vous vous connaissez depuis longtemps pour avoir créé cette association ?
1: Alors on se connaît depuis quelques années maintenant. On a fait plusieurs spectacles, chacun indépendant. Et du coup maintenant on a décidé de créer cette association.
0: Vous vous êtes peut-être croisés sur des endroits différents les uns les autres, c'est ça? Et puis dit, ah si, on faisait quelque chose ensemble.
1: Oui, c'est ça, on s'est bien entendu et du coup on a voulu créer une petite association.
0: Vous me paraissez jeune, la moyenne d'âge de l'association c'est quoi?
1: C'est 18 ans.
0: Donc déjà 18 ans, cavalier ou cavalier?

0: hospitalière confirmée.
1: C'est ça. Depuis plusieurs années maintenant, on fait tous de l'équitation depuis environ 15 ans.
0: Qu'est-ce qui vous a poussé, vous, à faire du cabaret ou de l'acrobatie équestre ?
1: Alors, j'ai toujours fait de l'équitation depuis petite, mais plus dans les clubs, etc. Et un jour, j'ai vu un spectacle équestre. Et j'ai beaucoup aimé toutes les disciplines que j'y ai vues. J'ai voulu essayer. Et une fois que j'ai essayé, après, j'ai pas pu quitter ce monde du spectacle équestre.
0: On connaît les manèges, on connaît les cours de saut d'obstacles.
1: C'est ça.
0: Pour l'acrobatie, il y a des cours ?
1: Oui, il y a des cours. Donc, il y a des écuries qui font du spectacle, qui proposent des cours de disciplines différentes que le saut d'obstacle ou le dressage. Tout ce qui est voltige, liberté, etc.
0: Vous dites voltige. Voltige, c'est de l'acrobatie à cheval, j'imagine.
1: C'est ça. On exécute des figures au galop sur notre cheval.
0: Ensuite, liberté.
1: Alors, liberté, c'est quand on va lâcher le cheval sans enrênement, sans licol, et on va lui demander d'exécuter des figures de spectacle.
0: Après, vous m'avez parlé de chevalerie aussi.
1: Alors, la chevalerie, ça va être un peu la reconstitution de ce qui se faisait avant, à l'époque médiévale. Donc, on va avoir tout ce qui est joute, quand il y a des lances et que... on se fonce dessus au galop, clairement. Et voilà, on essaie de reconstituer tout ça. Il y a des combats à l'épée, à la hache, etc.
0: Ça reste du spectacle, on est d'accord.
1: Ça reste du spectacle. Tous les combats, etc. sont chorégraphiés.
0: Chorégraphiés, il n'y a pas de blessés dans les chevaux non plus.
1: Non.
0: Donc ça se passe le 6 août au Ranch Capel à la Guinguette au bord du lac, tenu par Valentin Capel, le jeudi 6 août, donc le jeudi 6 août à partir de 21h. Vous avez le temps avant de pouvoir vous installer tranquillement, de déguster un petit truc et puis de vous désaltérer. Et à partir de 21h, le spectacle équestre. Donc vous serez combien ? 5 je crois ?
1: C'est ça, on est 5 cavaliers.
0: 5 cavaliers et cavalières j'imagine ?
1: C'est ça.
0: Donc là, chacun des cavaliers va représenter sa discipline favorite.
1: C'est ça, on a chacun un ou deux numéros, voire trois pour certains, et on va représenter notre discipline phare.
0: C'est spectaculaire, c'est mis en scène, chorégraphié, comme vous le disiez, sur de la musique, j'imagine.
1: C'est ça.
0: Les gens qui voient ça, c'est des curieux, c'est des passionnés de chevaux.
1: Il y a un peu de tout le monde. Avant, c'était principalement la famille qui venait nous voir. Et après, il y a pas mal de cavaliers aussi qui aiment voir d'autres disciplines que ce qu'ils ont l'habitude de faire.
0: J'imagine que l'idée que vous avez derrière la tête, il y en a deux. La première, c'est de pouvoir continuer à faire cette activité pour vous-même et de pouvoir vous produire pour montrer vos capacités techniques et acrobatiques.
1: C'est ça.
0: Et la seconde, c'est aussi de faire des émules. C'est-à-dire de dire aux gens, tiens, on peut faire autre chose que du saut d'obstacle ou de la rando.
1: C'est ça, montrer qu'il existe d'autres disciplines accessibles.
0: Votre discipline à vous, c'est quoi, Morgane ?
1: Alors moi, c'est tout ce qui va être la chevalerie, tout ce qui va être médiéval, la voltige cosaque.
0: Voltige cosaque, expliquez un peu.
1: Alors la voltige cosaque, ça se fait de deux différentes manières. Soit en ligne, donc on lance le cheval en ligne droite au galop et on exécute des figures. Soit en cercle, où là pareil, on lance le cheval au galop en cercle et on exécute des figures.
0: Ça se passe le jeudi 6 août à partir de 21h au Ranch Capel à Salles-sur-Garonne, à la Guinguette au bord du lac. C'est gratuit, en fait, c'est offert. C'est offert par le Ranch Capel, c'est offert par la Guinguette. Il y a un chapeau qui va circuler pour vous défraiement, c'est ça ?
1: C'est ça, on fait passer un chapeau lors de l'entracte pour laisser aux gens l'appréciation du spectacle et laisser un petit quelque chose s'ils en ont envie.
0: Je rappelle à chaque fois, ce n'est pas gratuit, c'est offert, c'est différent. Parce qu'il y a toujours un coût pour les spectacles et pour les artistes, parce que vous considérez que c'est un travail que de divertir les autres. Si vous aviez un message à laisser passer à nos auditeurs, Morgane, ce serait quoi ?
1: Alors, c'est que on veut pouvoir montrer aux gens les différentes disciplines autres que ce qu'on peut voir en club, pouvoir offrir ce spectacle à des gens qui connaissent pas forcément aussi les chevaux, pouvoir faire rêver un peu les gens.
0: Le spectacle s'appelle Premier Pas, c'est réalisé par l'association Âme Équestre, un cabaret équestre donc, avec des acrobaties à cheval, avec du cosaque, de la chevalerie, des jeux de flammes également. Ça se passe à 21h à la Guinguette au bord du lac à Salles-sur-Garonne, au Ranch Capel. Et bien écoutez, on vous attend tous là-bas pour pouvoir voir un petit peu cet événement réalisé par des cavaliers expérimentés mais très jeunes. L'association est très jeune, elle se lance. Alors si vous voulez les aider à se lancer, à prendre confiance en eux, c'est là-bas qu'il faut aller le jeudi 6 août. Le spectacle démarre à 21h, il dure à peu près 90 minutes, 1h30 avec une entracte au milieu, ce qui permettra de faire passer ce fameux chapeau pour remercier les artistes. Et la Guinguette évidemment ouvre bien avant dans l'après-midi du mardi au dimanche. Petite précision également, à la fin du spectacle, les chevaux et les artistes seront proches de vous. Vous pourrez discuter, partager leur passion, leur poser toutes les questions, voir un petit peu ce qui les motive et puis en apprendre beaucoup plus sur ces associations âmes équestres et ce travail d'acrobatie, de spectacle et de cabaret équestre au Ranch Capel à Assal. Merci Morgane.
1: Merci.

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0: C'est Olivier Garnero qui est avec nous sur Radio Galaxy. Bonjour.
1: Bonjour.
0: Vous êtes coach en développement personnel, leadership et cohésion d'équipe. On va expliquer de quoi il s'agit. Et vous proposez donc vos services de coaching. Vous êtes basé à Saint-Gaudens. On aimerait en savoir beaucoup plus. Pour commencer, qu'est-ce que le développement personnel, Olivier ?
1: Eh bien, le développement personnel, ça permet à une personne de pouvoir sortir de sa zone de confort. C'est-à-dire que je vais être là, moi, pour accompagner la personne, pour la faire sortir de cette zone-là. On va voir les problématiques que la personne peut avoir. Donc ça, ça peut être dans le domaine d'une entreprise, mais aussi pour les collectivités ou bien tout simplement pour un adulte qui a besoin, dans une phase de sa vie, qu'il a besoin.
0: Et c'est un sujet d'actualité parce qu'aujourd'hui, on connaît de plus en plus de pression au quotidien et le mieux-être revient au centre de nos préoccupations, Olivier.
1: Oui, tout à fait. C'est très important, en fait, de se recentrer sur soi chaque jour. On est bombardé de beaucoup d'informations, que ce soit Internet, que ce soit dans la société en général. Mais aussi, on a notre quotidien d'activité qui nous porte pour un patron. Il a toujours la tête dans le guidon. Donc, nous, on est là, moi, je suis là en tant que coach pour justement leur apporter des techniques qui vont lui permettre de se sentir mieux au quotidien.
0: Alors, parfois, on associe le coaching à une difficulté ou un problème à résoudre. Mais est-ce qu'on peut aussi faire appel à un coach lorsque tout va plutôt bien ?
1: Oui, bien sûr. Ça peut être le cas, effectivement. C'est possible aussi. Hein.
0: Alors, à qui ça s'adresse exactement, ce coaching que vous proposez ?
1: Cette forme de coaching-là que je propose, il y a pour certains adultes qui ont eu un divorce, qui ont un burn-out, qui ne savent pas se décider, par exemple. Mais aussi, ce coaching que j'apporte là, et en tant que consultant aussi, c'est pour les TPE et PME qui ont des problématiques au niveau de la gestion des équipes, au niveau de l'organisation. Ça, c'est très important pour une entreprise. Et ça permet en fait à l'entrepreneur d'être beaucoup plus serein sur les mois à venir. Quand on met une organisation beaucoup plus importante face à, par exemple, dans le démarrage des entreprises.
0: Et vous vous adressez même au couple pour tout ce qui est harmonisation et communication.
1: Oui, tout à fait. J'ai des techniques que je peux apporter quand il n'y a plus trop de communication parce que le quotidien est trop chargé. Donc, comment améliorer la vie de couple? Comment la faire fructifier? Comment la faire la valoriser aussi? C'est très important dans cette société-là.
0: Alors, vous nous avez expliqué le développement personnel, mais on parle aussi de leadership. Là, on s'adresse donc aux dirigeants et dirigeantes d'entreprise.
1: Tout à fait. Effectivement, je les accompagne dans ce cadre-là pour être certaines, des fois, ont la posture, mais il leur manque encore certaines choses face peut-être à des nouveaux clients ou bien face à des salariés qui ont une attitude un peu plus différente. Vous savez que ça peut les déstabiliser un petit peu. Donc moi, je vais leur apporter des méthodes.
0: Et selon vous, Olivier, est-ce qu'il faut être sûr de soi pour être un bon leader ou est-ce que justement la capacité à reconnaître ses doutes et ses limites rend un dirigeant plus solide et plus inspirant pour son équipe ?
1: Les entrepreneurs, ils ont une vision à court ou moyen terme, d'autres à long terme. Et puis après, il y a la vie personnelle qui est à côté. Ils le vivent à 200% pour leur entreprise. Je suis là pour les amener à avoir une vision plus sereine à long terme en fait.
0: Et puis sans oublier la cohésion d'équipe, parce que les deux vont ensemble évidemment, vous en parliez il y a quelques instants. Quels sont les signes qui montrent qu'une équipe a besoin de retravailler sa cohésion ?
1: Alors ça peut être des fois le manque de rapport de certains salariés envers son patron, qui ne rapporte pas ce qui s'est passé dans la journée, suite parce qu'il y a eu une communication qui n'a pas été correctement bien comprise ou reformulée entre les deux, par exemple, ça peut être ça. Ça peut être aussi une personne dans le groupe qui fait un petit peu le chef, mais il n'est pas chef, et le patron ne s'en aperçoit pas, ou il s'en aperçoit, mais pour l'instant, il n'a pas encore sa place, voilà. Donc ça, c'est des choses qu'il faut vite trouver, apporter une solution à chacun, où c'est que chacun puisse s'épanouir au sein de l'entreprise.
0: Alors avant de présenter votre activité plus en détail, qu'est-ce qui vous a donné envie, vous Olivier, d'accompagner les autres dans leur évolution personnelle et professionnelle ?
1: Je suis quelqu'un qui est assez autodidacte. J'ai travaillé dans divers secteurs en fait, secteur du bâtiment, j'ai travaillé dans le secteur centre d'appel, dans d'autres secteurs encore, dans l'agriculture aussi, donc je sais ce que c'est dans ce domaine-là aussi. Ça m'a amené à me rendre compte que la vie, elle est toute simple. On a tout en nous, mais c'est justement ça qu'il faut ramener à l'humain. Que ça soit un patron, que ça soit un maire, que ça soit un salarié, aujourd'hui, il faut ramener ce côté de se recentrer sur soi pour minimiser le stress, pour améliorer la communication. Et j'aime ça. J'aime ça parce que il y a des échanges et ça, c'est très important et c'est ce qu'il faut conserver, en fait.
0: Mais en tout cas, vous avez dû acquérir de l'expérience parce qu'on ne devient pas coach comme ça sur un coup de tête.
1: Non, c'est de nombreuses années de réflexion, d'études en développement personnel, de pratiques sur soi-même déjà. Mais aussi, j'ai été coaché et je continue encore.
0: Alors, on va présenter vos services, vous proposer dans un premier temps une première séance découverte qui est gratuite et qui dure 30 minutes. Expliquez-nous, Olivier.
1: Tout à fait. En fait, ça, c'est quelque chose qui va me permettre d'apprendre à découvrir la personne, de connaître sa problématique, de savoir qu'est-ce qu'il veut, où il veut aller. La personne peut très bien me dire « j'ai ça qui ne va pas, mais ça vient d'ailleurs ». Donc, c'est très important de tenir compte de l'ensemble de la situation. Des fois, ça peut être au niveau professionnel, mais ça vient au côté personnel, qui fait qu'il faut faire un travail sur ce côté-là pour qu'au niveau professionnel, après, ça s'améliore.
0: Vous vous déplacez dans les entreprises ?
1: Oui, ça m'arrive. La première fois, c'est un contact sur place, effectivement, en présentiel. Ça pourra être après en visioconférence, en appel ou par mail.
0: Votre mail qui est ?
1: Alors, mon mail, c'est contactolivier@ika.me.
0: Et puis ensuite, il y a deux possibilités. La première, c'est le coaching individuel qui se déroule, vous l'avez dit, soit en présentiel ou en ligne.
1: Alors, le coaching individuel, si c'est pour les adultes, en général, je vais le faire plutôt en distanciel.
0: Ok.
1: Par contre, pour les entreprises, pour les collectivités, là, ça sera en présentiel, effectivement, pour la Haute-Garonne.
0: En Haute-Garonne, ce qui signifie que si on souhaite un rendez-vous en présentiel, vous vous déplacez dans un rayon de combien de kilomètres autour de Saint-Gaudens ?
1: Alors, autour de Saint-Gaudens, ça va être 60-70 kilomètres à la ronde. Après, ça peut être en Ariège, un peu limitrophe d'Allegers et Haute-Pyrénées. Sinon, au-delà, après, ça va être, tout va se faire en distanciel, en fait.
0: Même si on se trouve à l'autre bout de la France, il n'y a pas de problème à ce niveau-là.
1: Il n'y a pas de souci aujourd'hui avec Internet, il y a tout ce qu'il faut.
0: Et ensuite, la deuxième possibilité, ce sont les ateliers collectifs qui durent 2 heures environ, avec à chaque fois des programmes sur mesure.
1: C'est ça, tout à fait.
0: Comment ça se déroule une séance type ? Je vous appelle, je prends rendez-vous. Qu'est-ce qui m'attend sur place, Olivier ?
1: Il va y avoir une écoute proactive là-dessus. Et à partir de là, après, je vais amener des méthodes à faire à chez vous. Ça peut être à tout moment, ce sont des méthodes simples, toutes simples.
0: Alors, pour tout ce qui est tarifs et tous les renseignements, d'ailleurs, je vous laisse vous rapprocher directement auprès d'Olivier Garnero à Saint-Gaudens. Qu'est-ce que vous diriez à un auditeur qui nous écoute et qui se demanderait si le coaching est fait pour lui ou pas ? Qu'est-ce que vous pourriez lui dire et quels sont les signes qui peuvent indiquer que c'est peut-être le bon moment pour se faire accompagner ?
1: Quels sont les signes ? C'est quand on est trop dans la pensée. Par exemple, quelqu'un qui pense trop, quelqu'un qui stagne dans sa vie, qui n'avance pas, qui a des projets mais qui n'avance pas, par exemple. Ça peut être quelqu'un aussi qui, dans sa vie de couple, disons, chacun a une activité, sauf qu'il n'y a plus rien dans la vie de couple. Donc là, il faut faire quelque chose, par exemple.
0: Vous l'avez entendu, il ne faut pas hésiter à se rapprocher auprès de vous, Olivier Garnero. Je rappelle que vous êtes coach en développement personnel, leadership et cohésion d'équipe. Pour plus de renseignements, je rappelle votre mail qui est contactolivier@ika.me. Et sinon, on vous trouve facilement sur WhatsApp et Telegram en tapant @coachingolivier.
1: Tout à fait.
0: 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Encore une fois, vous êtes basé à Saint-Gaudens pour toutes celles et ceux qui ressentent le besoin de se faire accompagner pour être plus heureux, plus performant et plus épanoui au travail comme dans la vie perso. Il s'appelle Olivier Garnero. Merci d'avoir été avec nous.
1: Merci à vous, merci.
0: Et on vous dit à très vite.
1: Excellente journée.

un petit peu de classique, ça vous dit ? Un auteur, une histoire, un morceau. Je vais vous parler aujourd'hui des Indes galantes de Jean-Philippe Rameau, né en 1683 à Dijon et mort à Paris en 1764. Les Indes galantes, longtemps disparues.

l'un des plus célèbres opéras-ballets de Jean-Philippe Rameau, est présenté au public français le 23 août 1735, mais sans succès au début. Le compositeur, qui a alors 50 ans, traîne derrière lui une réputation de compositeur scandaleux. On lui reprochait d'en faire trop, trop d'instruments, trop de notes, trop de tout. Certains diront même à propos de son premier opéra, Hippolyte et Aricie, qu'il y a assez de musique dans cet opéra pour en faire 10. Lors de cette première représentation, les Indes galantes créent la surprise, en particulier chez les partisans de la musique de Lully. À l'époque, on cherchait à se divertir, à être émerveillé par les danses, le jeu des machineries, la beauté des costumes, on venait pour le spectacle. Or, avec Jean-Philippe Rameau, la musique omniprésente éclipse tout le reste et va à l'encontre du style prôné par Lully. Le diplomate et homme de lettres Hugues Marais rapportait à propos de Rameau, on l'accusait d'être incapable de faire de la musique tendre, gaie, légère, et l'opéra des Indes galantes, dans lequel tous les différents caractères de la musique sont réunis, acheva de fermer la bouche à ses envieux. Malgré ses débuts houleux, l'opéra finit par s'imposer peu après sa création et ne cesse d'être joué les années suivantes. Puis il disparaît pendant plus d'un demi-siècle. Cette œuvre majeure du répertoire lyrique français n'a été rejouée que partiellement en 1902, puis dans son intégralité en 1952. Je vous propose d'écouter un passage de la scène 6, Les Sauvages, des Indes galantes, interprétées par les arts florissants, dirigées par William Christie.

0: 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Il est 10h.
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1: Il est 11h, c'est pile à l'heure.
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3: Aujourd'hui, le 1er août, nous fêtons la Saint-Alphonse.
4: Bonne fête aussi aux Eléa et aux Jonas.
3: Sont nés un 1er août en 1979, Jason Momoa. En 1936, Yves Saint-Laurent. Et en 1863, Gaston Doumergue.
4: Nous ont quittés un 1er août en 2009, Francis Janson. Et en 2004, Madeleine Robinson.
3: La citation du jour, nous la devons à Oscar Wilde. Tout comme la poésie, la sculpture ou la peinture, la vie a ses chefs-d'œuvre précieux.
4: Et le dicton du jour pour ce 1er août.
3: S'il pleut le 1er août,
4: les noisettes sont piquées de poux.
3: Bonne journée.
4: Bonne journée.
5: Bonjour à tous, heureux de vous retrouver pour votre horoscope de ce 1er août. Bonne fête à Alphonse. Alors, avez-vous le soutien des planètes ?
6: Eh bien, les béliers, évitez les sujets délicats.
5: Taureau, ne cherchez pas à avoir le dernier mot au risque de vous heurter à une personne qui vous est proche.
6: Gémeaux, vous vous sentez enfin prêt à pardonner, que ce soit à vous-même ou aux autres. Et oui, cela vous permet d'avancer.
5: Cancer, votre esprit novateur vous pousse à prendre des risques, de nouvelles idées germent dans votre esprit.
6: Les lions, une très bonne journée pour vous. Vous aurez la pêche et saurez vous y prendre pour obtenir le meilleur des autres.
5: Vierge, vous aurez envie d'explorer de nouveaux horizons, vous ne manquerez pas d'idées.
6: Vous qui êtes balance, eh bien la communication sera au premier plan. Vous aurez une réponse à une demande.
5: Scorpion, Saturne vous freine à tous les niveaux, alors ne commencez rien d'important aujourd'hui.
6: Sagittaire, ne laissez pas les épreuves vous décourager. Elles sont un test de votre détermination.
5: Capricorne, cette journée est l'occasion de mettre en place des rituels pour alléger votre esprit, apaiser votre corps.
6: Verseau, vous allez devoir voir la vérité en face, malheureusement sans prendre de pincettes.
5: Enfin Poisson, cette journée sera marquée par des contraintes et une tendance à y réagir de manière un peu trop vive pour certains. À demain pour un nouvel horoscope, nous fêterons Julien.
7: Venez, vous dont l'œil étincelle, pour entendre une histoire encore. Une histoire qui nous conduiront, au fil des mois, à travers le Sud. Notre Sud, ce pays où il fait souvent si bon vivre, entre l'Atlantique et la Méditerranée, entre les Pyrénées et une ligne vague, qui se situe au nord de l'Aubrac, mais pas trop au nord quand même, il ne faut pas exagérer. Chacune d'elles aura un thème et cette fois-ci nous allons évoquer la pétanque pratiquée par un grand physicien. Einstein et le cercle azur des pétanqueurs sétois, une nouvelle écrite et lue par Bernard Bonne. Quand Albert Einstein descendit du train en gare de Sète et qu'il aperçut, sur le quai, la silhouette de son ami le peintre Georges Souler, il se sentit aussitôt libéré des fatigues de son long voyage. Les deux hommes ne s'étaient pas vus depuis des années, depuis l'époque où Albert travaillait à Berne et où Georges, armé de son chevalet et de ses pinceaux, arpentait les Alpes à la recherche pour ses toiles de paysages de montagne. Ils s'étaient rencontrés par hasard, au carrefour de deux sentiers, et Einstein s'était arrêté pour admirer la précision avec laquelle Souler traitait son sujet, une vaste vallée alpestre sur laquelle roulaient des bosquets de feuillus. Le physicien avait, avec spontanéité, exprimé son admiration, et le peintre l'avait aussitôt remercié. En quelques mots, leur amitié était née, et, malgré les séparations, malgré le tournant extraordinaire qu'avait pris la destinée d'Einstein, elle ne s'était jamais démentie. Le physicien avait émigré en Amérique. Le peintre était revenu dans son Languedoc natal, s'y était marié et avait acheté une maison qui surplombait la plage de la Corniche à Sète. Comme ils étaient tous deux de cette génération et de cette race d'hommes pour qui la qualité d'une relation passait par la qualité de la correspondance échangée, ils n'avaient pas cessé de s'écrire. Quand Georges avait deviné entre les lignes qu'Albert arrivait dans ses recherches à une impasse, il lui avait suggéré de venir se reposer dans le sud de la France. Einstein avait été facile à convaincre. Il était fatigué, il avait besoin d'air pur, et la perspective de découvrir la Méditerranée, qu'il ne connaissait pas, l'idée de retrouver la merveilleuse joie de vivre de Georges, l'espoir, enfin, de goûter à la cuisine de Madame Georges, dont son mari vantait souvent les splendeurs, tout cela avait fini par le décider. Quand il sortit de la gare, Albert fut subjugué par la clarté de la lumière, laquelle semblait transfigurer les objets et les êtres. Le bleu du ciel, que rien ne voilait, était dense et uni. Cosmique, pensa le physicien, et le canal qui s'étirait devant eux en capturait le reflet pour tisser un ruban d'azur. Le taxi qui les conduisit chez Georges roula avec une nonchalance toute méridionale, le chauffeur roulant souvent au pas pour observer des pêcheurs sur une jetée ou saluer d'un geste de la main un de ses amis installé à la terrasse d'un café. Einstein comprit qu'il avait changé d'univers. Il en fut comme ressuscité et cette sensation se confirma lorsqu'il pénétra chez les Soulaires. Mathilde, l'épouse de Georges, femme splendide aux formes amples et pleines, aux yeux de jais, aux joues brunes et fraîches, l'accueillit avec quatre bises sonores et un sourire rempli de chaleur. Albert se dit alors qu'aucune théorie physique, chimique ou autre n'arriverait jamais à traduire le bonheur qu'il y avait à vivre de tels instants. De plus, la maison débordait d'un fumet délicieux dont il n'aurait pu déterminer le moindre ingrédient sauf l'ail et, peut-être, le piment. Dès qu'ils furent arrivés, Mathilde prit les choses en main. « Vous avez le temps pour l'apéritif, mais on mange dans un quart d'heure. La bouillabaisse n'attend personne, pas même les génies. »« Oh, Mathilde !» voulut se défendre Albert. « Ici, je suis un ami, pas un savant. » Mais il était flatté, évidemment, et il n'en trouva le pastis que meilleur. Il allait de surprise en surprise et perdait ses repères américains à une vitesse qui le grisait. La bouillabaisse acheva de le terrasser. À la fin du repas, il demanda à ses hôtes si, à 7, il restait encore des maisons à vendre. Tout le monde éclata de rire et Georges proposa à son ami de venir avec lui visiter la corniche pour qu'il choisisse lui-même l'emplacement. Ils déambulèrent longuement, à l'ombre des mélèzes et des amandiers, dans les rues pentues qui enlacent le Mont-Saint-Clair, puis descendirent vers le casino et la longue promenade qui longe la mer. Là, le soleil les reçut dans toute sa violence estivale et Georges, voyant que son ami transpirait à grosses gouttes, lui proposa une halte. « Est-ce que tu connais le jeu de pétanque, Albert ?» Albert, essoufflé et suffoquant, répondit par la négative, mais assura que si cela se pratiquait assis, il était prêt à en apprendre les règles. « À la bonne heure, mon ami !» s'exclama Georges. « Parce que moi, ce que j'aime le plus dans ce jeu, ce n'est pas y jouer, mais regarder les autres y jouer. Suis-moi. »

Ils tournèrent le dos à la mer, s'engouffrèrent dans une allée de pins à l'ombre délicieuse et, au bout de quelques mètres, franchirent un portail sur lequel une plaque dorée indiquait « Cercle azur des pétanqueurs sétois, accès limité à messieurs les membres du club et à leurs invités ». Le lieu, planté d'arbres de toute taille, était empli d'une agréable fraîcheur. Des espaces de terre battue ocre, de 30 mètres de long sur 3 de large, séparés par des madriers, s'étiraient les uns à côté des autres. Albert en dénombra une dizaine et vit, sur certains d'entre eux, des hommes coiffés de canotiers azur aller et venir en manipulant des sphères de métal. Georges conduisit son ami vers le fond du parc. Là se dressait une paillote entourée de tables et de chaises en métal. Un garçon à la nonchalance étudiée, en livrée azur galonné de blanc, accueillit Georges et son ami avec une poignée de main. Le peintre fit les présentations et le nom d'Einstein n'éveilla pas le moindre intérêt chez le serveur, ce qu'apprécia le physicien. C'était agréable parfois pour lui de n'être personne, ou presque, agréable et reposant. Ils commandèrent des citronnades dont la fraîcheur, la saveur subtile et puissante, la texture veloutée emplirent Albert de bonheur. Une fois ce dernier revigoré, Georges lui expliqua les règles de la pétanque. Celles-ci furent vite assimilées et ensuite Georges entreprit de décortiquer une partie entière pour Albert, détaillant, dans le plus pur style du pétanqueur méditerranéen, c'est-à-dire avec emphase et mauvaise foi, les finesses et les beautés du jeu, subtilité des stratégies déployées, fluidité stylistique des joueurs, communion avec les éléments naturels, élégance des postures, noblesse des maintiens. Il en faisait tant et tant qu'Albert éclata de rire, et Georges rit à son tour. « C'est ça le vrai secret de la pétanque, Albert, c'est ça !»« Toujours en faire un peu trop, toujours en rajouter, sinon, c'est un jeu comme les autres. » Sur ce, ils se turent et s'abandonnèrent à la contemplation des joueurs. En fin d'après-midi, quand ils quittèrent le cercle de pétanque, Albert ne put établir avec objectivité si le jeu lui avait plu ou non. Tant de nouveautés l'avaient assailli depuis qu'il était arrivé à 7 qu'il n'était plus capable de porter un jugement sur quoi que ce soit. Mais le lendemain, quand, après déjeuner, Georges proposa à Albert une promenade digestive, celui-ci demanda aussitôt s'il pouvait revenir au cercle. Ce jour-là, il tomba réellement amoureux de la pétanque et, même s'il refusa d'y jouer lui-même, il insista pour que Georges aille faire quelques parties avec certains des autres membres du club. Albert comprit alors un des points de vue formulés par Georges. Il y avait autant de plaisir à regarder une partie qu'à y prendre part soi-même. De plus, il trouvait qu'il existait d'étranges analogies entre le mouvement des boules et la physique. Ces sphères, qui roulaient les unes à côté des autres, grosses et petites, et qui, tantôt se frôlaient, tantôt se repoussaient, ne ressemblaient-elles pas à des planètes ? Et le vaste décor ocre des terrains de jeu, en apparence lisse et sans danger, ne faisait-il pas penser à l'espace-temps et aux pièges invisibles qu'il cachait? Quant au pétanqueur, en dehors de quelques-uns qui se conduisaient en authentiques gentlemen, nombreux étaient ceux qui trichaient, râlaient avec la plus insolente mauvaise foi, accuser la malchance là où il n'y avait que maladresse, ramener tout à leur seul mérite quand leur équipe gagnait. Et Albert y retrouvait, trait pour trait, le comportement de ses collègues de Princeton. Il l'avait déjà vu et compris 100 fois, mais cela l'étonnait encore. L'âme humaine était partout la même. Quand Georges eut fini ses parties, ils prirent un verre de vermouth et le peintre annonça à son ami que, le dimanche suivant, le club organisait un grand concours de pétanque auquel s'étaient inscrits les meilleurs joueurs de la région. « Autant dire du monde !» ajouta Georges sans sourire. Albert fut enthousiasmé par la nouvelle. « Tu verras la fine fleur, l'élite !» s'enflamma sous l'air. « Des pétanqueurs prodigieux !»«
de véritables vedettes connues de Perpignan à Marseille. Et surtout, n'en parle pas à Hollywood quand tu rentreras. Il serait fichu.

Einstein accepta les conditions fixées par son ami et, le dimanche suivant, dès 8h, il vint assister au ballet gracieux des inscrits au 33e concours annuel et international du Cercle Azur des pétanqueurs sétois. Si le côté international du concours se limitait à la présence de deux Belges rougeaux et d'un Anglais exilé depuis 30 ans dans le Languedoc, la qualité des participants, elle, ne faisait aucun doute. Le physicien, quoique néophyte dans sa connaissance du jeu, put s'en rendre compte aussitôt. Mathilde avait accompagné les deux hommes et elle avait affirmé à Albert que même si elle n'y connaissait rien, certaines parties étaient tellement remplies de suspense qu'on se croyait dans un livre d'Agatha Christie. Mais avec les cadavres en moins, bien sûr, ajouta-t-elle dans un joyeux rire de gorge. En observant les pétanqueurs, Albert trouva une autre analogie avec ses collègues scientifiques. Dans tout domaine d'activité, tôt ou tard, une élite finit par se créer et l'apparition de cette élite ne doit rien au hasard. Elle doit au talent de ses membres, à leur travail, à l'espèce de connaissance intuitive presque magique qu'ils ont du sujet abordé, mais pas au hasard. Là, devant lui, évoluait l'élite de la pétanque. Le jeu était débarrassé des gestes inutiles. Pas de scories, pas de mouvements superflus, pas de poudre aux yeux. Chaque action avait un sens, un but, et était guidé par une stratégie claire. Les joueurs connaissaient leurs qualités et leurs défauts et, si les hasards d'une partie leur imposaient d'autres rôles que ceux qui leur étaient dévolus au départ, ils savaient que c'était momentané. Dans ces cas-là, ils faisaient de leur mieux, ni plus ni moins, et reprenaient ensuite leur place initiale, sans un mot. Vers 10h du matin, les sélections préliminaires étant terminées, commencèrent les quarts de finale. Le principe du tournoi était le suivant.

les équipes les plus faibles s'affrontaient au début pour obtenir le droit d'affronter ensuite les quatre meilleures équipes de la région, ces dernières n'ayant pas encore joué. Jupiter apparut alors. C'était un grand échalas à l'œil morne qui regardait tout avec indifférence et polissait ses boules à l'aide d'un chiffon de soie bleue. Jupiter était son surnom dans le monde des concours parce qu'il était un tireur extraordinaire et que ses coups frappaient comme la foudre. Dans la vraie vie, il s'appelait Joseph Scotto et vendait des tomates et des melons. Certes, il ne payait pas de mine, mais sur un terrain de pétanque, il était transfiguré. En peu de temps, Albert comprit à quel point il différait des autres joueurs. « Il y a l'élite, pensa-t-il, et puis il y a les génies. Ça ne s'explique pas. » La matinée se limita ensuite pour le physicien à observer Jupiter. Il fut en particulier subjugué par la qualité des carreaux qu'il réalisait. Parfois, lors de manches au cours desquelles l'équilibre entre les deux équipes tenait à un fil, il apportait la solution avec une élégance et une simplicité qui mettaient tout le monde d'accord. Einstein avait déjà rencontré des gens qui, comme Jupiter, résolvait un problème auquel tout le monde se heurtait parce qu'il savait lire différemment son énoncé et qui, fort de ce nouveau point de vue, trouvait des clés invisibles au commun des mortels. De plus, Jupiter maîtrisait sa technique d'une façon extraordinaire et il claquait des carreaux si purs qu'à l'instant où les boules se séparaient, une étincelle bleue jaillissait entre les deux sphères. Cela fascina tellement Albert qu'il murmura à l'oreille de Mathilde « Dieu ne joue pas au dé, certes, mais peut-être bien qu'il joue à la pétanque quelque part là-haut, dans le cosmos. » Quand ils quittèrent le cercle, quelques minutes plus tard, ils croisèrent Jupiter, attablé devant une des tables de la paillote. Sa coupe de vainqueur traînait à ses pieds, et il en était à son troisième pastis. Il regardait autour de lui d'un œil morne et n'avait plus rien du sportif aux gestes acérés dont les armes de métal donnaient naissance à la foudre. Albert et ses amis se quittèrent le lendemain, la mort dans l'âme, car ils savaient les uns et les autres qu'ils ne se reverraient jamais. « Nous nous écrirons !» demanda Georges, des larmes dans les yeux. « Jusqu'à la mort !» s'exclama Albert. « Envoie-moi un de tes tableaux, tu veux bien ?»« Pardi, je vais faire un portrait de Jupiter semant la foudre sur un terrain de pétanque. »« Excellente idée, et n'oublie pas l'étincelle bleue, quand les boules font un carreau. »« Elle sera là, cochon qui s'en dédie. »« Alors, Georges, mon ami, appelle ce tableau champ gravitationnel. »« Champ gravitationnel ?»« Oui. » Ton Jupiter m'a donné une fière idée, et je crois qu'on va en parler pendant un moment. Tu te souviendras. Le train s'éloignait peu à peu. Oui, hurla Georges par-dessus le fracas de la locomotive, mais tu m'expliqueras un jour. Bien sûr, hurla Albert à son tour, dès que ce sera clair pour moi. Ils se sourirent une dernière fois, puis le train prit de la vitesse et sortit de la gare de Sète. Pendant le voyage qui le ramena à Princeton, Einstein pensa beaucoup à la pétanque et, même s'il n'y fait pas mention lorsqu'il reçut le prix Nobel de physique, il n'oublia jamais le tribut qu'il devait au cercle azur des pétanqueurs sétois et à un certain Jupiter, vendeur de tomates de son état.

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2: Il est midi, bon appétit.
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0: L'agenda du week-end sur Radio Galaxy du 31 juillet au 2 août. Bonjour Alexis.
1: Salut Lorient.
0: Les amateurs d'astronomie vont pouvoir se régaler ce vendredi 31 juillet au balcon des étoiles de la Trappe qui nous ouvre les portes de l'univers pour observer les constellations, les planètes et les étoiles tout en profitant des explications passionnantes des animateurs. C'est organisé par le Club du Temps Libre et des Loisirs de Marc Favre. Rendez-vous ce vendredi de 21h à minuit. C'est au balcon des étoiles de la Trappe.
1: Ce vendredi 31 juillet à 21h au Théâtre de plein air de Tourtouze, l'association Ramp Art clôturera son 15e festival lyrique sur des airs d'opéra. La compagnie Les Vertiges Lyriques vous convie à une thérapie lyrique, un couple consulte pour un dysfonctionnement passionnel et le thérapeute joue les gourous sentimentaux. Sans jargon psy, tout passe par la voix et le chant, pour un tarif de 17€ et gratuit pour les moins de 18 ans. Réservation et renseignements sur eloasso.com, Rempart Thérapie Lyrique.
0: Un beau week-end qui s'annonce également du côté de la guinguette du Moulin à Martre-Tolosane. Au programme ce vendredi 31 juillet, vous allez chanter vos tubes préférés avec une soirée blind test karaoké dès 19h30. Samedi 1er août, direction le soleil avec le concert du duo Latino Sueño Tropical à partir de 20h samedi soir. Et puis ce dimanche, vous retrouverez un mini-marché artisanal et un atelier marque-page aquarelle. C'est à partir de 16h à la guinguette du Moulin de Martre-Tolosane.
1: Fête locale à Mayolas ce vendredi 31 et samedi 1er août avec au programme ce vendredi planche gourmande à partir de 19h, suivi du concert du groupe Michel Cabaret, et pour les plus courageux le samedi randonnée pédestre à partir de 9h, départ sur la place de la mairie, suivi du concours de pétanque à 14h, et on finit avec le show Match Prod à 22h30. Pour plus de renseignements, vous pouvez vous rapprocher auprès de la mairie de Mayolas.
0: Côté exposition, vous pouvez vous rendre à la galerie d'art L'Arcade de Saint-Clar qui accueille actuellement l'exposition de Patrick Rabassa et de Dominique Mian. Ce sont deux artistes peintres qui sont à découvrir jusqu'au 23 août à la galerie d'art L'Arcade de Saint-Clar et le vernissage aura lieu ce samedi 1er août à 18h.
1: Et Saint-Lizier accueillera à la galerie Bourassou du 5 au 17 août l'exposition photo Hunt par Jean-Luc Fexa. 18 clichés au moyen format argentique, la série Hunt est une errance au gré des paysages ruraux de son enfance. L'exposition est visible tous les jours sauf le mardi, de 11h à midi et de 15h à 18h à la galerie Bourassou de Saint-Lizier.
0: Et puis à Capens, ce dimanche 2 août, c'est le chanteur Michel Etcheverry qui vous donne rendez-vous pour un concert à ne pas manquer. C'est organisé par l'amicale Loisirs de Noé. Le célèbre ténor basque chantera son pays natal ainsi que les grands succès de Luis Mariano, mais aussi des chansons inédites. Concert de Michel Etcheverry à ne pas manquer ce dimanche 2 août. C'est à partir de 15h à la salle des fêtes de Capens. C'est une salle qui est climatisée avec place assise.
1: Le grand vide-grenier annuel de Manne revient ce samedi 1er août de 8h à 18h30 sur l'allée du Précommun, avec plus de 100 exposants attendus ce samedi du côté de Manne.
0: Et on termine cet agenda avec les nuits carlanaises qui se tiennent chaque mardi soir de l'été au Carlabail et qui vous proposent un spectacle en plein air sur la place du village. Et donc là, mardi prochain, le 4 août, ce sera un concert jonglé avec la compagnie Tempo de la Balle. Le spectacle s'appelle Remember. C'est du son, du show, de la jongle et de la bonne humeur géométriquement organisé pour faire péter les watts. À retrouver ce mardi 4 août à 21h sur la place de l'Europe du Carlabail. Merci beaucoup Alexis.
1: Merci à toi Lorient.
0: L'agenda du week-end, ça continue dans quelques minutes avec les offices du tourisme du Volvestre et de Cœur de Garonne. Vous restez avec nous, ce sera juste après cette pause musicale sur Radio Galaxy.

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1: L'Office de tourisme intercommunal du Pôle Vestre vous présente ses idées de sortie pour ce week-end.
2: Retrouvez l'agenda complet sur notre site internet tourisme-volvestre.fr ou sur notre page Facebook chaque jeudi soir.
1: Le Volvestre continue de vibrer avec ses fêtes locales ce week-end. Cousins vous invite à la fête de Saint-Pierre-aux-Liens dès 17h pour la messe et à 18h pour le dépôt de la gerbe. À 19h, l'apéritif offert par la mairie sera suivi du traditionnel câble soulé à 20h30, réservation obligatoire pour le repas.
2: Entrez dans l'univers fascinant des Vikings à travers un spectacle équestre ce samedi à 18h à Longage. C'est un spectacle proposé par les écuries du Carrousel. Au programme, épreuves de bravoure, démonstrations équestres, voltige, musique nordique et bien d'autres surprises. Vous pourrez vous restaurer sur place avec la crêperie itinérante chez Jeannette. Pensez à réserver votre place pour le spectacle sur le site écurie-du-carrou-l.fr et comptez 5€ par personne. Pour rappel, c'est ce samedi à 18h à Longage.
1: Pour un moment gourmand et musical, rendez-vous au restaurant Le Grain de Sel à partir de 20h à Salles-sur-Garonne avec Jam en concert live. Réservez votre place dès maintenant auprès du restaurant Le Grain de Sel.
2: Pour ce dimanche, direction Noé pour un concert animé par Michel Etcheverry. C'est à 15h à la salle polyvalente de Noé. Pour plus de renseignements et pour réserver votre place, rendez-vous sur notre site internet.
1: Pour rappel, l'agenda complet est à retrouver sur notre site internet tourisme-volvestre.fr ou sur notre page Facebook chaque jeudi soir.
2: Passez un bon week-end en Volvestre!
3: Bonjour à toutes et à tous, c'est Virginie de l'Office de Tourisme Cœur de Garonne. Vous cherchez des idées de sortie pour le dernier week-end de juillet et le premier week-end d'août? Voici notre sélection des rendez-vous à ne pas manquer. Direction tout d'abord le Fousseret qui vous invite à sa grande fête locale du vendredi 31 juillet au lundi 3 août. Cette année, les Vikings prennent possession du village, le cor a retenti, les drakkars approchent et les guerriers se préparent pour 4 jours de fête. Au programme animation, retraite au flambeau, repas, banquets, concerts et soirées festives. Alors préparez vos boucliers et rejoignez le clan du Fousseret. Le plan aussi sera en fête avec au programme DJ, tapas, pétanque et plein d'autres choses jusqu'au 2 août. Vendredi 31 juillet, rendez-vous également à la Maison de la Terre à Poucharmé pour découvrir l'A45. À partir de 21h, ce quintet toulousain vous entraînera dans un voyage musical aux influences caribéennes, cuivre, percussion et rythme entraînant. Seront réunis pour une soirée festive chaleureuse et pleine d'énergie. La participation au concert se fera au chapeau. Enfin, samedi 1er août, Maison Garonne à Caserres propose une nouvelle animation destinée aux petits explorateurs Nature en boîte. Touché, Odora et Oui seront sollicités pour découvrir la nature autrement. Les participants devront observer, sentir, écouter et tenter de deviner ce qui se cache dans de mystérieuses boîtes secrètes. L'animation débutera à 10h. Elle est accessible à partir de 3 ans et durera environ 30 minutes. Le tarif est de 3€ et la réservation est conseillée auprès de Maison Garonne. Samedi 1er août, gagnez à Boussins, marché artisanal et soirée disco avec Horizon Vibe Project, assiette de tapas et pizza. Côté exposition, plusieurs rendez-vous sont également à découvrir. À Martre-Tolosane, le musée de la faïence poursuit les célébrations de ses 20 ans avec une programmation exceptionnelle tout au long de l'année. Et au Grand Presbytère, ne manquez pas l'exposition Racine de Sophie et François Leteuil, visible jusqu'au 20 septembre. Pour rappel, si vous organisez un événement en cœur de Garonne, pensez à nous contacter. Nous pouvons également relayer gratuitement vos animations sur notre agenda et nos réseaux sociaux. Vous nous retrouvez sur tourismecœurdegaronne.com et sur Facebook et Instagram. Je vous souhaite un excellent week-end et profitez bien de l'été en cœur de Garonne.
4: 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Nous vous souhaitons un très bon week-end sur Radio Galaxy.

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0: Eh bien voilà, hein, la chanson est terminée. 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
2: 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C'est dans une fusée à 3 étages qu'il est parti. Le fermier saute de joie, car il n'a plus de soucis. Et puis le lendemain matin, on l'appelle de Miami. Hello, Farmer Johnson, we got your cat here. 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

0: 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Sakura adore les histoires, et surtout celles racontées par sa maman, car elle les trouve magiques.
1: Maman, maman, raconte-moi une histoire, s'il te plaît.
0: D'accord, ma chérie. De quoi veux-tu qu'elle parle, cette histoire ? Sakura réfléchit un instant.
1: Je voudrais qu'elle parle du soleil et de la lune.
0: Ah, très intéressant. Alors j'en ai une. Il était une fois, il y a très longtemps, un nuage qui voulait apporter la vie à tout ce qui pouvait vivre. Alors il s'est concentré. Il a réfléchi. Comme toi, Sakura. Et il a décidé de se transformer et de s'appeler Soleil. Ensuite, les grains de poussière qui étaient autour de lui ont également voulu trouver un sens à leur vie. Et ils se sont transformés pour devenir des étoiles, des planètes, des lunes. Sakura écoute très attentivement sa maman.
1: Maman, à quoi sert le soleil ?
0: Le soleil produit de la lumière, qui nous permet à nous, humains, de voir. Et aux animaux également. Grâce à lui, les plantes peuvent se développer et absorber ce qui est mauvais pour que nous puissions respirer.
1: Le soleil et les plantes sont magiques.
0: Oui, Sakura. Le soleil est l'étoile de la vie. Et les plantes sont notre respiration.
1: Et ils chauffent aussi.
0: Tout à fait, ma petite Sakura. Ils chauffent et donc ils permettent à tous les êtres vivants, les humains, les animaux, les végétaux, les arbres, les insectes, de vivre. Grâce à sa chaleur, l'eau des océans crée des nuages, et ces nuages se transforment en pluie, pour revenir à la terre.
1: C'est vraiment magique. Maman, tout ce que tu racontes, c'est vrai ?
0: Oui, ma petite Sakura, l'histoire que je t'ai racontée est vraie. La force du soleil nous apprend l'importance de la vie, et la confiance que nous pouvons lui porter.
1: C'est la plus belle de tes histoires, maman.
0: L'histoire de la vie est la plus belle des poésies, Sakura.

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1: Il n'y a pas d'erreur, il est 13h.
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0: 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On est à l'heure. Il est 15h.
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0: Bonjour à tous et bonjour à toutes. Merci de nous rejoindre sur le 98.5 FM, la radio du Sud Toulousain, la radio qui va de Toulouse jusqu'au pied des Pyrénées. Et c'est l'été et au Ranch Capel se trouve la guinguette qui s'appelle Au bord du lac, qui est ouverte tous les jours de la semaine, sauf le lundi, donc du mardi au dimanche soir. Vous avez la possibilité de vous restaurer, de vous désaltérer, d'écouter un peu de musique et de vous faire plaisir. Et le 6 août va se tenir une soirée très particulière, une soirée équestre, évidemment dans un ranch c'est normal, avec une jeune association qui s'appelle Âme Équestre. Et j'ai ici avec moi une jeune représentante de cette association qui s'appelle Morgane. Bonjour Morgane.
1: Bonjour.
0: Morgane, donc Âme Équestre, c'est quoi l'idée derrière ?
1: Alors Âme Équestre, c'est une association créée par des jeunes pour faire découvrir le spectacle équestre. On est une association composée de 6 jeunes, 6 cavaliers. Et le 6 août, justement, on propose un cabaret équestre au Ranch Capel.
0: Alors, 6 cavaliers, vous avez chacun ou chacune vos spécialités ?
1: C'est ça, on a chacun nos spécialités, donc certains sont plus... avec tout ce qui est liberté, donc les chevaux qui vont être lâchés en liberté et qui vont écouter leur propriétaire. D'autres vont préférer tout ce qui est chevalerie, combat, d'autres encore tout ce qui est feu, voilà.
0: Vous vous connaissez depuis longtemps pour avoir créé cette association ?
1: Alors on se connaît depuis quelques années maintenant. On a fait plusieurs spectacles, chacun indépendant. Et du coup maintenant on a décidé de créer cette association.
0: Vous vous êtes peut-être croisés sur des endroits différents les uns les autres, c'est ça ? Et puis dit, ah si, on faisait quelque chose ensemble.
1: Oui, c'est ça, on s'est bien entendu et du coup on a voulu créer une petite association.
0: Vous me paraissez jeune, la moyenne d'âge de l'association c'est quoi ?
1: C'est 18 ans.
0: Donc déjà 18 ans, cavalier ou cavalière confirmé ?
1: C'est ça, depuis plusieurs années maintenant, on fait tous de l'équitation depuis environ 15 ans.
0: Qu'est-ce qui vous a poussé, vous, à faire du cabaret ou de l'acrobatie équestre ?
1: Alors j'ai toujours fait de l'équitation depuis petite, mais plus dans les clubs, etc. Et un jour, j'ai vu un spectacle équestre et j'ai beaucoup aimé toutes les disciplines que j'y ai vues. J'ai voulu essayer et une fois que j'ai essayé, après j'ai pas pu quitter ce monde du spectacle équestre.
0: On connaît les manèges, on connaît les cours de saut d'obstacle.
1: C'est ça.
0: Pour l'acrobatie, il y a des cours ?
1: Oui, il y a des cours. Donc il y a des écuries qui font du spectacle, qui proposent des cours de disciplines différentes que le saut d'obstacle ou le dressage. Tout ce qui est voltige, liberté, etc.
0: Vous dites voltige. Voltige, c'est de l'acrobatie à cheval, j'imagine.
1: C'est ça. On exécute des figures au galop sur notre cheval.
0: Ensuite, liberté.
1: Alors, liberté, c'est quand on va lâcher le cheval sans enrênement, sans licole, et on va lui demander d'exécuter des figures de spectacle.
0: Après, vous m'avez parlé de chevalerie aussi ?
1: Alors, la chevalerie, ça va être un peu la reconstitution de ce qui se faisait avant, à l'époque médiévale. Donc, on va avoir tout ce qui est joute, quand il y a des lances et que... On se fonce dessus au galop, clairement. Et voilà, on essaie de reconstituer tout ça. Il y a des combats à l'épée, à la hache, etc.
0: Ça reste du spectacle, on est d'accord. Hein.
1: Ça reste du spectacle. Tous les combats, etc. sont chorégraphiés.
0: Chorégraphiés, il n'y a pas de blessés dans les chevaux non plus.
1: Non.
0: Donc ça se passe le 6 août au Ranch Capel, à la guinguette au bord du lac, tenu par Valentin Capel, le jeudi 6 août. Donc le jeudi 6 août, à partir de 21h. Vous avez le temps avant de pouvoir vous installer tranquillement, de déguster un petit truc et puis de vous désaltérer. Et à partir de 21h, le spectacle équestre. Donc vous serez combien ? 5, je crois ?
1: C'est ça, on est 5 cavaliers.
0: 5 cavaliers et cavalières, j'imagine ?
1: C'est ça.
0: Donc là, chacun des cavaliers va représenter sa discipline favorite.
1: C'est ça, on a chacun un ou deux numéros, voire trois pour certains, et on va représenter notre discipline phare.
0: C'est spectaculaire, c'est mis en scène, chorégraphié, comme vous le disiez, sur de la musique, j'imagine ?
1: C'est ça.
0: Les gens qui voient ça, c'est des curieux, c'est des passionnés de chevaux ?
1: Il y a un peu de tout le monde. Avant, c'était principalement la famille qui venait nous voir. Et après, il y a pas mal de cavaliers aussi qui aiment voir d'autres disciplines que ce qu'ils ont l'habitude de faire.
0: J'imagine que l'idée que vous avez derrière la tête, il y en a deux. La première, c'est de pouvoir continuer à faire cette activité pour vous-même et de pouvoir vous produire pour montrer vos capacités techniques et acrobatiques.
1: C'est ça.
0: Et la seconde, c'est aussi de faire des émules. C'est-à-dire de dire aux gens, tiens, on peut faire autre chose que du saut d'obstacle ou de la rando.
1: C'est ça, montrer qu'il existe d'autres disciplines accessibles.
0: Votre discipline à vous, c'est quoi, Morgane ?
1: Alors moi, c'est tout ce qui va être la chevalerie, tout ce qui va être médiéval, la voltige cosaque.
0: Voltige cosaque, expliquez un peu.
1: Alors la voltige cosaque, ça se fait de deux différentes manières. Soit en ligne, donc on lance le cheval en ligne droite au galop et on exécute des figures. Soit en cercle, où là pareil, on lance le cheval au galop en cercle et on exécute des figures.
0: Ça se passe le jeudi 6 août à partir de 21h au Ranch Capel à Salles-sur-Garonne, à la Guinguette au bord du lac. C'est gratuit, en fait, c'est offert. C'est offert par le Ranch Capel, c'est offert par la Guinguette. Il y a un chapeau qui va circuler pour vous défraiement, c'est ça?
1: C'est ça, on fait passer un chapeau lors de l'entracte pour laisser aux gens l'appréciation du spectacle et laisser un petit quelque chose s'ils en ont envie.
0: Je rappelle à chaque fois, ce n'est pas gratuit, c'est offert, c'est différent. Parce qu'il y a toujours un coût pour les spectacles et pour les artistes, parce que vous considérez que c'est un travail que de divertir les autres. Si vous aviez un message à laisser passer à nos auditeurs, Morgane, ce serait quoi?
1: Alors, c'est que on veut pouvoir montrer aux gens les différentes disciplines autres que ce qu'on peut voir en club, pouvoir offrir ce spectacle à des gens qui connaissent pas forcément aussi les chevaux, pouvoir faire rêver un peu les gens.
0: Le spectacle s'appelle Premier Pas, c'est réalisé par l'association Âme Équestre, un cabaret équestre donc, avec des acrobaties à cheval, avec du cosaque, de la chevalerie, des jeux de flammes également. Ça se passe à 21h à la Guinguette au bord du lac à Salles-sur-Garonne au Ranch Capel. Et bien écoutez, on vous attend tous là-bas pour pouvoir voir un petit peu cet événement réalisé par des cavaliers expérimentés mais très jeunes. L'association est très jeune, elle se lance. Alors si vous voulez les aider à se lancer, à prendre confiance en eux, c'est là-bas qu'il faut aller le jeudi 6 août. Le spectacle démarre à 21h, il dure à peu près 90 minutes, 1h30, avec une entracte au milieu, ce qui permettra de faire passer ce fameux chapeau pour remercier les artistes. Et la Guinguette, évidemment, ouvre bien avant, dans l'après-midi, du mardi au dimanche. Petite précision également, à la fin du spectacle, les chevaux et les artistes seront proches de vous. Vous pourrez discuter, partager leur passion, leur poser toutes les questions, voir un petit peu ce qui les motive et puis en apprendre beaucoup plus sur cette association âme équestre et ce travail d'acrobatie et de spectacle et de cabaret équestre au Ranch Capel à Salles. Merci Morgane.
1: Merci.

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1: On vous donne l'heure, il est 20h.
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5: Vos offres d'emploi sur Radio Galaxy, la radio du sud toulousain. C'est l'épicerie associative Locomège à Saint-Gaudens qui recherche 2 jeunes volontaires en service civique à partir du 1er septembre 2026 et pour une durée de 10 mois. Vous participerez à la vie de l'épicerie et vous contribuerez également à des actions de sensibilisation et d'accès à l'alimentation de qualité pour tous, autour notamment d'ateliers pédagogiques. Vous effectuerez entre 24 et 30 heures par semaine, c'est accessible uniquement aux plus de 18 ans. Donc c'est l'épicerie Locomège à Saint-Gaudens qui recherche 2 jeunes volontaires en service civique. Pour plus de renseignements, vous allez sur le site internet locomège.com. Si vous êtes en ce moment à la recherche d'un job saisonnier, il n'est jamais trop tard car en Occitanie, c'est l'enseigne APEF spécialisée dans les services à la personne qui prévoit près de 210 recrutements en Occitanie et tout près de chez nous puisque vous retrouverez une agence à Muret et plusieurs sur Toulouse. Le réseau recrute des profils variés avec ou sans expérience, assistants ménagers, garde d'enfants de plus de 3 ans ou encore jardiniers bricoleurs. Des auxiliaires de vie sont également à pourvoir. C'est l'agence de services à la personne APEF qui recrute pour cette saison estivale. Vous pouvez candidater directement en ligne sur le site internet APEF Recrute. Plusieurs offres sont à pourvoir en ce moment avec l'agence d'emploi ou boulot à Caser. Tout d'abord un infirmier ou infirmière diplômée d'État au sein d'un EHPAD sur le secteur de Saint-Gaudens. Le poste est à pourvoir à partir du 1er septembre pour un temps plein avec un CDI à la clé. Sur le secteur de Saint-Ilix-le-Château, on recherche un chauffeur poids lourd manutentionnaire pour des livraisons plus des ravitaillements de chantier. Le FIMO est obligatoire. On recherche aussi un poseur de panneaux photovoltaïques sur le secteur de Saint-Ilix-le-Château également, un tourneur-fraiseur conventionnel fousseré et enfin un charpentier métallique sur le secteur de Caser. C'est avec l'agence Au Boulot à Caser. Pour plus de renseignements, vous allez sur le site internet au-boulot.com.
6: Et si vous aussi vous cherchez un emploi ou que vous avez un emploi à proposer, envoyez-nous vos annonces en allant sur notre site internet radiogalaxie31.com, rubrique annoncer, c'est avec grand plaisir que nous les diffuserons. Merci de votre fidélité, je vous dis à très vite.

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1: 21h, c'est une bonne heure.
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3: Bonjour les filles, bonjour les garçons, bienvenue sur le Funk Anthology. Vous écoutez DJ Vibe comme chaque semaine, le meilleur du son des années.

Vous écoutez le Funkontology by DJ Vibe, à l'instant album de la semaine, Peebles. À suivre sur le meilleur du son des années 80, Charlie Jones et tout de suite Roger.

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Vous écoutez le Funkontologie, vous écoutez DJ Vibe, la collection portée de main, les maxi, les 45 tours, les 33 tours, les CD originaux. À l'instant, nous étions avec Shade of Love, précédé de Savoir Flair. À suivre, Rose Royce et Paradise.

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1: 23h est toujours à l'heure.
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1: 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Amis rêveurs, il est 2h.
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